0: Ouais, je l'avais un.
1: Ouais.
0: Je suis en train de sortir un autre service parce que.
1: Parfait.